quelque chose d'utile pour l'oiseau. Placer ensuite la toile contre un arbre dans un jardin, dans un bois ou dans une forêt.

0: Φύγανε.
1: La vitesse ou la longueur de l'arrivée de l'oiseau n'ayant aucun rapport avec la

esprit, ferme doucement la porte avec le pinceau. Puis, effacez un à un tous les barreaux. Allez, en soin de ne toucher aucune des plumes de l'oiseau. Faire ensuite le portrait de l'arbre en choisissant la plus belle de ses branches. Pour l'oiseau, peindre aussi le verfeuillage et la fraîcheur du vent, la poussière du soleil.

d'ombre, l'oiseau se décide à chanter. Si l'oiseau ne chante pas, ah, c'est mauvais signe, signe que le tableau est mauvais.

Je ne me rappelle pas en suivant ce chemin, mais je ne peux pas oublier que je t'ai donné ma main. Et plus tard,